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1: Peut-être mon alimentation.

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0: d'un lieu chargé d'histoire, d'une époque particulière ou encore d'un monument. Je souhaite, en quelque sorte, vous faire partager ce que je pourrais appeler mes coups de cœur historiques. Une visite, une découverte que j'ai particulièrement aimée et que j'envisage de partager avec vous. N'hésitez pas à vous rapprocher de nous pour nous signaler un lieu, un monument ou un contexte historique qui mériterait que l'on y consacre un petit peu de temps. Nous souhaitons vraiment que cette émission soit le reflet de l'histoire de notre région et que l'apport de chacun puisse être partagé par tous. Pour le déroulé de cette émission, nous aurons rendez-vous à chaque fois avec une personne qui sera la plus à même de nous présenter notre sujet du jour. Sous forme d'interview, cette personne pourra répondre à toutes les questions que nous pouvons nous poser. Et ensuite, nous terminerons par une contextualisation, c'est-à-dire remettre en parallèle notre histoire locale avec les grands événements de l'histoire de France et du monde. Voir, pourquoi pas, découvrir que notre histoire locale a pu avoir une influence nationale. Aujourd'hui, nous allons nous diriger vers Payari, petite commune la plus occidentale de notre territoire. Payari est un petit village de 288 habitants qui sont appelés les Payeroux. C'est un petit village rural au sommet d'une colline en amont de Saint-Félicien, dans la vallée de la Daronne, et dominé par le massif du Sardier. Si le village est situé à 690 mètres d'altitude, le point culminant sur le massif du Sardier est à 1184 mètres. De Payari, on peut rejoindre Nozières et Lamastre par le col du Buisson, puis Lalouvet et Satilleux par le col du Marchand. C'est dire si Payari est la plus montagnarde des communes de notre agglomération. Le nom de Payari signifierait tout simplement la paille, ou encore le lieu où l'on conserve la paille. Les premières présences attestées sur ce lieu datent de l'âge du bronze, période comprise entre le néolithique et l'âge du fer. Puis, plus tard, des pièces datant de la période romaine ont pu être mises au jour. Nous allons voir également qu'à une période, Payari était beaucoup plus important qu'aujourd'hui. Pour découvrir l'histoire de ce petit village sympathique, nous avons rendez-vous avec Anne Schmitt, maire de Payari, mais également archéologue au CNRS et intervenante à l'Université Lyon 2, spécialisée dans les datations. Anne Schmitt, de par ses recherches, participe à de nombreux écrits sur ses domaines de compétences et notamment l'analyse chimique des céramiques. Quels sont les éléments datant de l'âge du bronze retrouvés à Payari?
1: Alors à Payari, on a retrouvé sur les pentes du Sardier, qui est la montagne qui domine Payari, on a retrouvé dans un tas de pierres des bracelets en bronze, datant de l'âge du bronze. Ce sont des petits bracelets avec des gravures dessus. Ils sont au musée d'Annonay actuellement.
0: Apparemment, nous avons aussi retrouvé des pièces romaines. Est-ce que vous savez de quelle période et où sont-elles conservées?
1: Alors, ces pièces romaines, elles sont citées dans l'article qui parle des bracelets, mais en revanche, je ne les ai jamais vues, je ne sais pas où elles sont, elles ne sont pas au musée d'Annonay. Donc, on sait qu'il y a eu des pièces romaines trouvées à Payari, mais on ne sait pas où.
0: Qu'est-ce qu'une viguerie? Quel était son rôle au Moyen-Âge? Et pourquoi en a-t-il existé une à Payari?
1: Alors pourquoi en a-t-il existé une? Ça, on ne sait pas. Probablement parce que justement à l'âge du bronze, il y avait déjà une occupation importante sur la région. Et donc on avait à Payari une viguerie qui est mentionnée. On sait qu'elle s'appelait Vicaria Paliarensis et ça dépendait de ce qu'on appelle un pagus, le pagus de Vienne. Donc c'était des entités politiques qui géraient le territoire à cette époque.
0: Pourquoi Saint-Barnard est venu chercher Payari?
1: Alors, en fait, c'est pas Saint-Barnard qui est venu chercher Payari du tout. C'est-à-dire qu'à l'époque, les familles nobles avaient pour tradition de donner des terres à l'Église. Et en fait, dans la région de Payari, on a eu des familles, on a des attestations de dons de terres à Saint-Barnard de Romans, qui était la grande abbaye du coin. Et donc, on faisait des dons à l'abbaye pour acheter un peu la bienveillance de l'Église par rapport à la famille, etc. Donc, on a plusieurs attestations. Dans ce qu'on appelle le cartulaire de Saint-Barnard de Romans, qui a enregistré toutes ces donations à Saint-Barnard.
0: D'accord. Et donc, Payari était une entité de Saint-Barnard de Romans.
1: Alors non, Payaret n'était pas une entité de Saint-Barnard.

0: L'art du roman, Paillaret, certaines terres de Paillaret avaient été données à Saint-Bernard de Romans, en fait. Mais c'est pas tout Paillaret. C'est certaines terres qui appartenaient à
1: différentes. D'accord. Et c'était au niveau du village même?
0: Alors, le village est un peu différent parce que ça a été un prieuré. C'est-à-dire que, en fait, Saint-Bernard de Romans, ayant des terres dans la région, avait besoin de les administrer. Et donc, ils ont créé un prieuré qui permettrait d'administrer les terres dépendant de Saint-Bernard sur le coin. Mais sinon, l'autre entité qui existait, c'était le pouvoir civil. Et c'était cette fois la seigneurie de Rocheblouanne et Paillaret, qui gérait, en fait, le reste du territoire. Donc Rocheblouanne, c'est un château qui se situe actuellement à Nozières et qui domine la vallée du Doubs, en fait, et qui est à 15 km à peu près du village actuel. Et puis, donc, il y avait à Rocheblouanne le château, qui était plus le château prestigieux de défense, etc. Et en fait, les seigneurs ont dit qu'ils sont allés habiter au sein du prieuré de Paillaret, qui était un peu plus confortable que le château lui-même. Donc, on a cette attestation-là.
1: Et en matière d'architecture, pourrais-tu nous décrire la forme spécifique du village ?
0: Alors Paillaret, oui, c'est une forme très très originale, c'est-à-dire que on est sur une petite colline qui domine la vallée de la Garonne, et en fait, le sommet de la colline n'est pas très large, et en fait, on a construit un village en carré sur le sommet de cette colline. Et donc il y avait l'église dans un coin, et puis les maisons tout autour qui faisaient en fait le rempart, c'est-à-dire que les maisons, le mur extérieur de la maison était en fait le rempart du village. Et ça permettait d'avoir un village assez fermé. Et ensuite, il y a eu, probablement au XIVe siècle, en raison des insécurités dans les campagnes à cette époque, il y a eu besoin de fortifier le village. Donc on avait rajouté des tours à chaque coin. Sauf sur l'église, on ne pouvait pas rajouter une tour. Donc on avait surélevé le chevet pour construire en fait une tour sur le dessus du chevet de l'église.
1: Donc il s'agissait des fameuses quatre tours d'angle. Que reste-t-il de ces tours d'angle ?
0: Alors, actuellement, il nous reste la tour, ça doit être la tour nord-est, et la tour sud-est, qui est donc sur le chevet de l'église. Il reste deux éléments de tour. Les tours du côté ouest ont disparu, mais il y a eu des fondations de ces tours qui avaient été retrouvées lors de travaux dans le village, etc. Donc, on sait qu'elles existaient, et elles figurent surtout sur le cadastre napoléonien. Elles étaient encore visibles sur le cadastre napoléonien.
1: Quels sont les vestiges que l'on peut encore voir dans les ruelles du bourg ?
0: Alors, dans les ruelles du bourg, c'est assez extraordinaire parce que on trouve des tas de petits éléments dispersés, mais qui nous permettent de reconstituer cette histoire. C'est-à-dire qu'on va trouver des pierres qui ont été remployées. On va trouver la géométrie des rues, on va trouver l'axe dans lequel se faisait l'entrée dans le village, par exemple. On va retrouver sur l'église une porte qui avait été murée et qui a pu être retrouvée à l'occasion du décrépissage de l'église, par exemple. Et donc là, ça nous permet en fait de dater les différentes extensions de l'église, de dater les différentes extensions des maisons et comment le village a grossi un petit peu en agrandissant les maisons au-delà des remparts au moment où c'était possible.
1: Lorsque j'ai visité le village, j'ai vu certaines choses dans les ruelles, et notamment un mot qui m'avait beaucoup plu. Et en matière de matériaux de construction, pourrais-tu nous parler des crapaudines ?
0: Oui, alors là, les deux pierres avec des crapaudines, elles sont remployées actuellement dans un mur plus récent. En fait, ces pierres, au lieu d'être à la verticale comme elles le sont actuellement, elles étaient posées à plat. Et donc, vous aviez un creux dans la pierre. Et dans ce creux venait se mettre le montant de la porte, et donc qui était en bois en général. Et le montant tournait dans cette pierre, et ça permettait d'éviter que la porte se dégonde. En fait, voilà, ça permettait de... Et donc ça, effectivement, donc on en a une là. Il y a encore quelques granges où on voit ce type de procédé dans des vieilles portes de granges. Voilà.
1: Que nous apprend le cadastre de Napoléon ?
0: Alors, le cadastre napoléonien date de 1837. Ça nous permet d'avoir la configuration du village à cette époque-là. Donc, justement, sur le cadastre de Napoléon, on voit bien les quatre tours. On voit bien des maisons qui étaient plus étroites qu'à l'heure actuelle. Et donc, ça nous permet, en fait, de suivre l'évolution du village. On voit aussi, par exemple, sur l'église, qu'il y avait trois contreforts, alors qu'il n'y en a plus que deux actuellement. Voilà, c'est des choses comme ça qui sont importantes pour comprendre le village.
1: Pourrais-tu nous parler de l'agrandissement de l'église et de son époque ?
0: Alors l'église, alors la première attestation de l'église que l'on ait, c'est au XIIIe siècle, mais elle existait avant, puisque déjà avant, on en parle dans certaines donations. Par contre, on a peu d'éléments pour cette période-là. En revanche, quand on regarde la façade de l'église, c'est assez spectaculaire, c'est-à-dire qu'on voit la forme de l'église initiale, avec une première façade, avec une seule nef, et ensuite, on voit un agrandissement. Donc vers le sud, et donc une légère surélévation de la charpente. Et quand on entre dans l'église, il y a une des colonnes sur la droite qui est beaucoup plus haute que les autres et qui part dans les combles de l'église et qui correspond en fait à ces premiers piliers qu'on avait sur l'église initiale, qui n'étaient pas voûtés comme actuellement, mais qui étaient avec une charpente bois au départ. Et ensuite, quand on a voûté, on a réduit un petit peu la hauteur pour pouvoir placer la voûte, et on a surtout changé la configuration des piliers, etc. Et c'est vraiment donc le début de l'extension de l'église, c'est vers le XVIe siècle, où on a la première chapelle funéraire du côté du cimetière. Et puis ensuite, au XVIIIe, on va faire une nef sur le côté.
1: Merci beaucoup pour toutes ces explications. Y a-t-il des temps forts où l'on peut découvrir le village à travers des visites commentées ?
0: Alors, actuellement, les visites commentées, on en fait à la foire aux pommes, bien sûr. La foire aux pommes a lieu en octobre à Payaret. En général, c'est le deuxième week-end d'octobre. Donc, cette année, c'était le 12, je crois. En général, je fais une visite le matin, une visite l'après-midi. Et puis, sinon, quelquefois, journée du patrimoine, on organise quelque chose aussi. On ne l'a pas fait cette année, mais bon, voilà, ça dépend un petit peu de la façon dont on s'organise sur la commune.
1: Merci beaucoup, Anne Schmidt, pour toutes ces explications.
0: Merci beaucoup.

0: Vous êtes à l'écoute de Histoire d'ici, Vision d'ailleurs, sur Déclic Radio 101.1 FM. Il s'agissait d'une musique de Hildegard de Bingen. Hildegard de Bingen était une moniale bénédictine allemande de l'ordre de Saint-Benoît, née en 1098 et décédée le 17 septembre 1179. Elle fut abbesse, mystique, illustratrice, compositrice, poétesse et une figure marquante de l'apogée de la médecine monastique. Elle a composé de nombreuses œuvres sacrées. Alors, nous arrivons maintenant à la partie contextualisation de notre propos. Nous avons donc parlé de l'âge du bronze. Et il s'agit de cette partie de l'histoire qui se situe approximativement entre moins 2500 à moins 1800 avant notre ère, c'est-à-dire après le néolithique et avant l'âge du fer. Le bronze, rappelons-le, c'est l'alliage du cuivre et de l'étain. Ce qui caractérise l'âge du bronze, ce n'est pas l'utilisation des métaux, mais la découverte et le développement de la métallurgie. Cela nécessite un savoir-faire parfait de l'art du feu, qui avait été acquis auparavant par les populations avec la cuisson de la céramique. Avec la métallurgie, naît la première économie complexe basée sur une production et une distribution couvrant de vastes territoires. Les tâches se diversifient et les hommes, selon leurs aptitudes et les circonstances, deviennent artisans, forgerons ou encore marchands. L'âge du bronze est contemporain, par exemple, des grandes pyramides égyptiennes. Plus près de nous, sur les bords du Rhône ou de la Saône, de moins 2500 à moins 1800, les populations s'établissent près des cours d'eau ou des lacs et vivent dans des maisons en bois. Ces populations vivent essentiellement de l'élevage de bovins, mais également de cultures de céréales. Les populations sont en contact les unes avec les autres pour s'approvisionner en outils ou en matières premières qu'ils n'ont pas sur place. Petit à petit, des circuits commerciaux se créent. Les pionniers dans la métallurgie du cuivre sont les habitants du Languedoc. Vers moins 1500, les agriculteurs utilisent des faucilles en bronze, beaucoup plus performantes que celles en silex utilisées auparavant. Le passage du bronze à l'âge du fer est marqué par un changement climatique. Le climat devient plus humide, la montée des eaux des lacs montagnards entraîne l'abandon des cités lacustres. Comme exemple, je pense que nous avons tous en tête celle du lac d'Annecy. Tout au fond du lac, de l'autre côté d'Annecy, on peut voir par beau temps, lorsqu'on est en bateau, les pieux qui restent encore au fond du lac. Et dans les forêts, l'aulne, le hêtre, le sapin, l'épicéa et le mélèze font désormais partie du paysage. C'est vers moins 753 que naîtra Rome, comme le dit la légende, fondée par les jumeaux Romulus et Rémus, élevés par la louve. Mais la légende est belle. Et c'est là que commence la longue période romaine qui s'étend sur plus d'un millénaire et qui concerna à l'apogée de l'Empire romain au moment de la mort de Trajan, soit en 117 de notre ère, un neuvième de la circonférence de la Terre et un quart de l'humanité. Ce qui n'est pas rien tout de même. Et même si nous ne connaissons pas l'époque des pièces romaines retrouvées sur la commune de Payaré, nous avons quelques épisodes dans cette longue période romaine qui nous touchent de plus près. Nous avons tout d'abord l'affrontement entre Romains et Allobroges en moins 121, affrontement qui se situe au confluent du Rhône et de l'Isère. C'est malheureusement une défaite gauloise. 3 ans plus tard, pour asseoir sa présence en Languedoc et sécuriser le passage des armées romaines vers ses possessions hispaniques, les Romains créent une nouvelle province romaine entre les Alpes et les Pyrénées, la Narbonnaise, d'où bien entendu la construction de la voie domitienne, que l'on peut suivre lorsque l'on part vers l'Espagne ou le sud-ouest. Entre moins 58 et moins 51, ce sont les conquêtes de Jules César en Gaule, avec les fameuses batailles de Vercingétorix, à la tête des Arvernes, qui bat César à la bataille de Gergovie. Malheureusement, César apprend de ses erreurs et les Gaulois sont battus au siège d'Alésia. Alésia, dont le site est maintenant adopté par tous pour être celui d'Alise Sainte-Reine, en Bourgogne. Quelques années plus tard, au confluent du Rhône et de la Saône, c'est la naissance de Lugdunum, en moins 43. Puis c'est vers le 1er ou le 2e siècle de notre ère que s'élèveront dans notre région beaucoup de monuments gallo-romains que nous connaissons encore aujourd'hui. Lyon, Vienne, Arles, le pont du Gard, pour ne citer qu'eux. Passons maintenant au prieuré de Payaré, qui est donc une dépendance de l'abbaye de Saint-Barnard de Romans, afin d'administrer les terres octroyées à cette abbaye par les seigneurs du coin. Le prieuré est donc occupé par des bénédictins. C'est Benoît de Nursie qui, en 529, fonde le monastère du Mont Cassin, où il rédige la règle qui porte son nom. Selon cette règle, le monastère doit produire ce qui lui est nécessaire, à commencer par la nourriture. Néanmoins, la réforme clunisienne recentre la fonction des moines sur la prière et les travaux manuels seront assurés par les paysans. Et les abbayes, comme celle de Saint-Barnard et donc par contre-coup le prieuré de Payaré, sont soumis à l'autorité de Cluny. Nous avons ensuite noté que, au cours du XIVe siècle, le village de Payaré s'est replié sur lui-même. Les murs extérieurs étaient aveugles et 4 tours d'angle ont été édifiées. Des portes fermaient totalement le périmètre. En parcourant ce XIVe siècle, nous comprenons pourquoi. Déjà, en 1308, nous quittons le Saint-Empire romain germanique pour devenir français. C'est le rattachement du Vivarais à la France. En 1348, c'est la peste qui se répand partout en Europe et bien évidemment en France. Nous pouvons noter également, en 1309, l'installation du pape Clément V en Avignon. Et grand malheur, c'est en 1337 que débute la guerre de Cent Ans. Très rapidement, 4 ans plus tard, pour financer la guerre, Philippe VI, roi de France, étend la gabelle à l'ensemble du royaume. Encore un impôt. Au milieu du XIVe siècle, se sont déroulées au château de Tournon les tractations devant aboutir au rattachement du Dauphiné à la France. Les envoyés de Philippe de Valois, roi de France, se sont installés dans le château. Les plénipotentiaires du Dauphin étaient reçus au château de Tain. Les discussions sont longues. Le traité final est signé à Romans, en 1349. Le temps passe, les tensions s'apaisent, les villes et les bourgs grandissent et sortent des murs. C'est Napoléon Ier qui promulgue la loi du 15 septembre 1807 qui instaure un cadastre parcellaire unique et centralisé, ceci dans un souci d'impôt équitable pour tous. Ces plans cadastraux ont été en fonction pendant très longtemps dans bon nombre de communes de France et servent encore de référence. Et voilà, c'est ainsi que s'achève notre voyage autour de Payaré et de son histoire.
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1: Bonjour à toutes et à tous et bienvenue dans les décodeurs numériques, votre nouveau rendez-vous sur Déclic Radio pour explorer et décrypter le monde fascinant du numérique. Je m'appelle Mickaël, je suis animateur numérique au centre socio-culturel de Tournon-sur-Rhône. À travers mon travail, je rencontre chaque semaine des personnes de tout horizon qui me posent des questions sur le numérique, ses usages, ses risques, ses outils. Alors, j'ai eu envie de créer cette chronique pour répondre à ces interrogations, partager des explications simples et accompagner chacun et chacune dans la compréhension de ce monde connecté. Et aujourd'hui, j'ai le plaisir de vous présenter une expérience un peu particulière. Cette chronique, je ne vais pas l'animer seule. À mes côtés, une co-animatrice inédite, une intelligence artificielle que j'ai appelée Mia, pour mon intelligence artificielle. Pourquoi co-animer avec une IA ? Parce que le numérique est un univers complexe en constante évolution. En collaborant avec Mia, nous voulions allier la réflexion humaine et la puissance analytique de la machine pour vous offrir des analyses claires, des réponses précises et surtout des clés pour mieux comprendre et apprivoiser ces technologies qui façonnent notre quotidien. Ensemble, on va décrypter l'actualité numérique, discuter des innovations, aborder les grands enjeux de société et partager des conseils pratiques pour naviguer dans ce monde connecté avec curiosité et bienveillance. Alors, prêt à plonger avec nous dans l'univers du numérique ? Allez, c'est parti pour les décodeurs numériques. Bonjour Mia.
2: Bonjour Mickaël, bonjour à toutes et à tous. Je suis ravie de vous accompagner dans cette aventure pour explorer ensemble le monde fascinant du numérique. Aujourd'hui, on va remonter le temps et voir que l'intelligence artificielle ne date pas d'hier. Bien avant ChatGPT, elle était déjà là, cachée dans notre quotidien. On va voir ensemble depuis quand elle existe, comment elle a évolué et comment elle nous aide déjà sans qu'on s'en rende compte. Alors Mickaël, commençons par le début. Depuis quand parle-t-on vraiment d'intelligence artificielle ?
1: Très bonne question Mia. Eh bien justement, dis-nous, c'est depuis quand ? Ça existe depuis l'arrivée de ChatGPT ou bien avant ?
2: Eh bien Mickaël, l'intelligence artificielle ne date pas de l'arrivée de ChatGPT, loin de là. Le concept existe depuis les années 1950. C'est un chercheur nommé John McCarthy qui a inventé le terme « intelligence artificielle » en 1956, lors d'une conférence aux États-Unis. Mais encore avant lui, en 1950, le mathématicien Alan Turing s'est posé une question révolutionnaire. Une machine peut-elle penser ? Il a même imaginé un test, appelé le test de Turing, pour mesurer si une IA peut se faire passer pour un humain lors d'une conversation.
1: Donc, cela fait plus de 70 ans que l'IA existe. Mais les premières intelligences artificielles, elles ressemblaient à quoi, Mia ?
2: Les premières intelligences artificielles étaient très différentes de celles d'aujourd'hui. Elles ne pensaient pas. Elles suivaient uniquement des règles programmées par des humains. Par exemple, ELISA, 1966, était un programme qui simulait un psychologue en reformulant les phrases de l'utilisateur. Elle donnait l'impression de comprendre, mais en réalité, elle ne faisait que répéter des structures préétablies. Un autre exemple marquant est Deep Blue, 1987, un superordinateur conçu pour jouer aux échecs. Il a réussi à battre le champion du monde Garry Kasparov, mais il ne réfléchissait pas comme un humain. Il analysait simplement des millions de coups possibles pour choisir la meilleure stratégie.
1: Si l'IA existe depuis si longtemps, est-ce qu'on l'utilisait déjà dans la vie quotidienne avant ChatGPT ?
2: Oui, bien sûr, Mickaël. Bien avant ChatGPT, l'intelligence artificielle était déjà présente dans notre quotidien, souvent sans qu'on s'en rende compte. Par exemple, les assistants vocaux, Siri d'Apple en 2011, Google Assistant, Alexa, les recommandations en ligne, Netflix, Amazon, YouTube utilisent l'IA pour suggérer des films, des produits ou des vidéos en fonction de nos habitudes. Les correcteurs automatiques, comme Google Traduction ou les outils qui corrigent l'orthographe et la grammaire. Les GPS et applications de navigation, Waze et Google Maps, qui analysent le trafic en temps réel pour optimiser les trajets. La reconnaissance faciale, utilisée pour déverrouiller les smartphones ou identifier des personnes sur des photos. Les algorithmes bancaires, qui détectent des fraudes sur les cartes bancaires en analysant les comportements suspects. Donc en fait, on utilisait déjà l'IA sans vraiment s'en rendre compte.
1: Ok, super information, Mia. D'accord, mais alors, comment ces intelligences artificielles apprennent-elles à répondre, à analyser les informations? Tu en as parlé un petit peu, mais tu peux nous en reparler du deep learning?
2: Bien sûr, Michael. Le deep learning, ou apprentissage profond, est une technologie qui permet aux IA d'apprendre par elles-mêmes en analysant d'énormes quantités de données. Il fonctionne grâce à des réseaux de neurones artificiels inspirés du cerveau humain. Chaque neurone artificiel analyse une petite partie des données. Plus il y a de couches de neurones, plus l'IA peut reconnaître des schémas complexes et s'améliorer avec le temps.
1: Alors, donne-nous un exemple concret pour qu'on comprenne bien cette histoire de deep learning, s'il te plaît, Mia.
2: Bien sûr. Prenons un exemple simple. Reconnaître un chat sur une photo. D'abord, l'IA apprend à reconnaître des formes simples, comme des lignes et des courbes. Ensuite, elle repère des éléments plus précis, comme des oreilles et des moustaches. À la fin, après avoir vu des millions de photos, elle est capable de dire « ça, c'est un chat », même s'il est sous un angle différent ou avec une couleur inhabituelle. C'est ce deep learning qui permet aujourd'hui aux IA de comprendre et d'analyser des images, des textes ou même des sons avec une grande précision.
1: Ok, super Mia. Je crois qu'on comprend un petit peu mieux grâce à toi ce que c'est ce terme anglais « deep learning ». Alors, mais si l'IA existe depuis si longtemps, pourquoi on en parle autant aujourd'hui?
2: Il y a deux raisons principales à cela. Un, l'IA est devenue plus puissante. Grâce au progrès du deep learning et à l'augmentation des capacités de calcul, l'IA peut maintenant analyser et générer du texte, des images, du son et même coder de manière fluide et naturelle. Deux, elle est accessible à tous. Avant, l'IA était réservée aux laboratoires de recherche et aux grandes entreprises. Aujourd'hui, avec des modèles comme ChatGPT, Gemini de Google, Grok d'Elon Musk et le chat de Mistral, tout le monde peut utiliser une intelligence artificielle au quotidien. C'est cette combinaison entre puissance et accessibilité qui explique pourquoi on en parle autant aujourd'hui.
1: Donc effectivement, aujourd'hui, il y a toute une course entre ces grandes entreprises pour proposer leur propre IA. Il y a effectivement Gemini, ChatGPT, Grok d'Elon Musk, il y a Mistral AI, une société française. Enfin, voilà, il y a quand même beaucoup de monde. Chaque IA a ses forces et ses spécialités. À l'avenir, il faudra savoir choisir et bien utiliser ces outils. Et c'est justement le but du décodeur numérique, c'est de pouvoir vous parler un peu de tout ça et de mieux comprendre tout ça. Ok, donc Mia, pour résumer, l'IA existe depuis plus de 70 ans et donc on l'utilise déjà sans nous en rendre compte. Mais aujourd'hui, grâce au deep learning, on retient bien ce terme, deep learning, on appelle ça aussi des fois des algorithmes, parfois on entend ce mot-là. Elle est devenue beaucoup plus puissante et accessible.
2: Exactement, Michael. L'IA est partout autour de nous et continue d'évoluer rapidement. Grâce au deep learning, elle est capable d'apprendre et de s'adapter et elle devient un outil de plus en plus puissant dans notre quotidien. Mais comme toute technologie, il est important de comprendre comment elle fonctionne et comment bien l'utiliser. C'est ce que nous allons explorer ensemble dans cette chronique, pour vous aider à naviguer dans ce monde numérique en toute confiance.
1: Exactement, Mia. On se retrouvera chaque mois sur Déclic Radio pour une nouvelle chronique. La prochaine fois, on parlera du futur de l'IA. Alors, chers auditeurs, qu'en pensez-vous? Saviez-vous que l'IA existait bien avant ChatGPT? L'utilisez-vous sans le savoir au quotidien? Réagissez sur Déclic Radio ou sur nos réseaux sociaux. C'est la fin de cette première chronique sur l'histoire de l'intelligence artificielle. Donc, on a vu que l'IA existait bien avant ChatGPT. J'espère que c'était plus clair pour vous. Mais avant de se quitter, j'ai une petite surprise. Aujourd'hui, on va pousser l'expérience encore plus loin pour clôturer cette chronique. Vous allez découvrir un morceau entièrement créé par une intelligence artificielle. Les paroles? Écrite avec l'aide d'une IA. La musique, composée par une IA. Je ne suis pas du tout musicien. Et ce n'est que le début. C'est un groupe que j'ai nommé Neural Flow. Un projet où l'homme ou la machine collaborent pour produire du rap. Une fusion entre flow humain et la puissance des algorithmes. Alors à vous de juger, l'IA a-t-elle du groove? Peut-elle rivaliser avec les artistes humains? On écoute ça ensemble et on se retrouve très bientôt pour un nouvel épisode des Décodeurs numériques. Voici l'IA bien avant ChatGPT, le premier morceau signé Neural Flow. Enjoy!

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0: Bonjour, je m'appelle Clément Laugin, je suis étudiant en journalisme et surtout passionné de cinéma. Je vous souhaite la bienvenue dans ce premier numéro d'Open Bar, l'émission qui permet de découvrir ou redécouvrir un film culte et ce disponible gratuitement. À l'heure où les plateformes de streaming payantes ont pris le contrôle de nos pratiques de consommation du cinéma, je vous invite à savourer avec moi quelques-uns des chefs-d'œuvre du 7e art gratuitement. Open Bar, saison 1, épisode 1, silence, moteur. Sur Déclic Radio, c'est Open Bar. L'émission du grand cinéma en libre service. Chaque semaine, venez découvrir ou redécouvrir un grand film de l'histoire du cinéma disponible gratuitement. Cette semaine dans Open Bar, quand Harry rencontre Sally. Alors que le 14 décembre dernier, la découverte des corps inanimés du réalisateur Rob Reiner et de son épouse Michelle, retrouvés tous deux poignardés dans leur villa de Los Angeles, avait glacé Hollywood et mis le cinéma en deuil, l'application France Télé lui rend hommage en ajoutant à son catalogue l'un de ses films les plus marquants, Quand Harry rencontre Sally.
1: Aussi.
2: Je te dis que non.
1: Aussi.
2: Qu'est-ce que t'en sais ?
1: Parce qu'un homme ne peut pas être ami avec une femme attirante. Il a toujours une envie folle de se la faire.
2: En clair, tu dis qu'un homme ne peut être ami avec une femme que s'il la trouve tarte.
1: Non, les moches, on veut se les tirer aussi.
2: Non, j'ai horreur de manger entre les repas.
1: Je vais baisser ma glace. Un type sans visage met en pièces tes vêtements, c'est ça le fantasme sexuel qui vient te hanter depuis tes 12 ans. C'est toujours le même.
2: Il y a parfois des petites variantes.
1: De quel ordre ?
2: Dans ma tenue.
3: Tu lui parles de tes bonnes femmes ?
1: Ouais. Tiens, comme l'autre soir, j'ai fait l'amour à une fille. Un truc inoubliable. Je lui ai fait prendre un pic d'enfer. Elle en a miaulé.
3: T'as fait miauler une femme ?

0: Sure.
1: Il faut que je te parle.
2: Qu'est-ce qui s'est passé?
3: Qu'est-ce qui se passe?
2: Harry est venu hier soir.
1: Je suis allé voir Sally hier soir.
2: J'étais hors de moi parce que Joe va se marier.
1: Et de fil en aiguille.
2: Et puis d'un seul coup, s'est embrassé.
1: Enfin, soyons directs, Sally et moi,
2: on l'a fait. Ils l'ont fait. Je me demande trop.
1: Tu es exigeant.
2: Je suis trop rigide, tu me permets. Je suis dans le pas.
1: Mais c'est une qualité.
2: Tu vas avoir 40 ans.
1: Quand?
2: Un jour.
1: Dans 8 ans.
2: Les hommes, c'est pas pareil. Charlie Chaplin a été père pour la dernière fois à 70 ans.
1: Oui, mais il ne pouvait plus porter son nom.
4: Histoire d'amour et d'amitié s'étalant sur plusieurs décennies, le film débute à la fin des années 60. Harry et Sally viennent de terminer leurs études et se rencontrent lors d'un covoiturage qui les mène à New York. Harry, incarné par Billy Crystal, tente de séduire Sally, campée par l'excellente Meg Ryan, en vain. 10 ans plus tard, alors que Sally sort d'une rupture amoureuse difficile, tous deux se recroisent dans une librairie. Harry, lui aussi, vient de divorcer. S'engage alors une histoire d'amitié et d'amour absolument irrésistible. Considéré par le public et la critique comme une référence absolue de comédie romantique, le film brille par sa narration originale, avant d'être une histoire d'amour. Quand Harry rencontre Sally est une histoire d'amitié qui casse les codes. Harry et Sally apprennent à se connaître à travers des dialogues d'une justesse remarquable et une performance des deux comédiens touchante mais surtout drôle. S'il n'est pas rare de voir des personnages masculins à l'humour et à la répartie bien sentie dans les comédies romantiques, le film brille quant à lui par son équilibre. Harry est drôle, Sally l'est aussi. Et quand on parle du film de Rob Reiner, nombreux sont ceux qui pensent à la même scène, celle du restaurant. Dans une séquence devenue culte de près de 3 minutes, aussi irrespirable de gêne que pouffante de rire, Sally révèle à Harry, persuadé d'être irrésistible, les secrets de la simulation féminine, scène hilarante dans un restaurant circonspect.
5: Je crois que les filles prennent leurs pieds.
6: Qu'est-ce que t'en sais?
5: Comment ça, qu'est-ce que j'en sais? Je le sais.
6: Parce qu'elle...
5: Oui, parce qu'elle...
6: Comment tu sais que vraiment elle...
5: Mais qu'est-ce que tu racontes, là? Elle feindrait l'orgasme?
6: C'est possible.
5: Tu rigoles.
6: Pourquoi? Presque toutes les femmes font semblant de temps en temps.
5: En tout cas, jamais avec moi.
6: Qu'est-ce que t'en sais?
5: Parce que je le sais.
6: Ah, c'est vrai. C'est vrai. J'oubliais. Y'a un mec.
5: Ça veut dire quoi, on peut savoir?
6: Rien. Seulement, tous les mecs pensent jamais avec moi et presque toutes les femmes font semblant de temps en temps. Alors, fais le bilan.
5: Et tu crois que je ne le verrai pas?
6: Non.
5: Laisse-moi rigoler. Ça va bien?
6: C'est bon, oui. Oui. Oh. Oh. Oh. Oh. Oh mon Dieu. Oh. Oui, là, là, oui. Oh. Oh. Oh. Oh. Oh. Oh. Oh. Oh. Oh. Oh. Oui. Oh. Oui. Oui. Oh. Oui. Oui. Oui. Oui. Oh. Oh. Oh. Oui. Oui. Oh. Oui.
7: Donnez-moi la même chose qu'elle.
4: Immense prestation de Meg Ryan, car si le film brille par son humour, son scénario aborde la complexité des rapports hommes-femmes comme peu de comédies romantiques l'avaient fait auparavant. Pour la première fois, la question du plaisir féminin est abordée dans une rom-com et qui plus est par son personnage principal féminin. Ce parti pris confère à Quand Harry rencontre Sally le statut de film culte. Cette scène, qui intervient au milieu du film, résonne comme une prise de pouvoir de Sally, alors en retrait dans la première partie. Harry croit tout connaître des femmes et se voit ridiculisé en public, ne sachant plus où se mettre. Ce coup de pied dans la fourmilière scénaristique vient rééquilibrer le rapport qu'entretiennent les personnages campés par Meg Ryan et Billy Crystal. Pour un film sorti en 1989, Cette scène est un véritable tour de force pour une comédie romantique, genre cinématographique, au rôle souvent stéréotypé. Alors si vous aussi vous souhaitez prendre votre pied, je ne peux que vous conseiller de découvrir ou redécouvrir Quand Harry rencontre Sally. Le film est disponible sur France Télé jusqu'au 1er mars. Si vous avez aimé redécouvrir un film aujourd'hui, sachez qu'il y en a plein d'autres à découvrir en salle chaque semaine. Merci d'avoir écouté Open Bar. On se retrouve prochainement pour un autre film. Alors faites chauffer la machine à popcorn.
0: Elle est bonne. Bonne, je sais pas.

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Magma, c'est toujours originaux, à la limite d'une musique recherchée, et puis bon, des sonorités jazz bien sûr. La guitariste et chanteuse texane Caroline Wonderland a longtemps été un des trésors cachés de la scène musicale d'Austin. Sa signature sur Alligator Records en 2021 peut être aidée par une visibilité dopée par sa place de guitariste du groupe John Mayall de 2018 à 2024, ce qui lui a permis de trouver une audience bien plus large pour sa musique riche, mélange typiquement texan de blues, country, western swing, Zydeco, Soul et même Cumbia. Elle sera en concert le 14 novembre à pas très loin des chez nous, ça sera au Toit Rouge de Montélimar.

C'est bon jusqu'à la dernière goutte. Caroline Wonderland, n'oubliez pas, elle sera le 14 novembre au Toit Rouge de Montélimar. Bjorn Riis, je ne veux pas vous parler du coureur cycliste, mais du guitariste et chanteur du groupe norvégien de rock néo-progressif Airbag, vient de sortir un EP de 4 titres intitulé Lifandi, en version numérique et vinyle limité. Dédié à Ace Frehley, décédé le jour même de l'enregistrement de son concert Lifandi, est un hommage profondément personnel de Bjorn Riis à l'un de ses héros musicaux de toujours et à l'âge d'or du rock live classique.

Et bien sûr, c'était un morceau joué en live, vous l'avez compris. Red Beans and Pepper Sauce, groupe de classic rock montpelliérain et aux sonorités zeppeliennes, seront le 8 juillet à Sauzet, près de Montélimar, dans le cadre de Musique au Village. Si vous aimez le rock progressif à l'état pur, allez-y et c'est gratuit.

N'oubliez pas donc concert gratuit avec Red Beans and Pepper Sauce, ça sera le 8 juillet à Sauzet. Pas mal de choses à dire sur le groupe suivant, qui est un groupe australien de métal progressif instrumental, I Built the Sky. Promise Me You'll Thrive est sorti le 29 mai 2026 en format vinyle, CD et numérique. Le projet instrumental australien I Built the Sky est mené par le guitariste et compositeur Rowan Ross Stevenson. Ce 10e chapitre créatif marque une nouvelle étape dans l'évolution artistique de l'un des noms les plus inspirants de la scène progressive instrumentale contemporaine. Composé de 10 titres mêlant virtuosité technique, mélodie aérienne et puissance émotionnelle, Promise Me You'll Thrive a été conçu comme une œuvre porteuse d'espoir, de résilience et de dépassement de soi. L'album trouve son origine dans une retraite d'écriture réalisée sur le côté de l'État de Victoria en Australie, avant de prendre forme lors de sessions d'enregistrement intensives au Airlock Studio de Brisbane. I Built the Sky.

Maintenant, retrouvons le groupe rock celtique ACAB qui reprennent la route et seront le 8 août en concert au kiosque à musique de La Voulte. Ce concert est bien sûr au prix entrée, au prix libre. Allez-y, nombreux, c'est en plein air, c'est agréable.

Petite jingle pour vous dire qu'on est à la moitié de l'émission Présence Rock de ce soir sur Déclic Radio 101.fm et sur le web www.declicradio.fr. Émission faite en collaboration avec le site internet progmania.com. Pas mal de choses à vous dire sur le groupe de rock néo-progressif écossais Long Earth, qui présente son 4e album studio, Toward the Sky, qui n'est pas sorti encore, mais qui sortira le 27 juin 2026. Reconnu pour son mélange de clavier symphonique, de guitare atmosphérique et de composition ambitieuse, Long Earth continue de faire évoluer son style musical grâce à l'ajout de voix féminines éthérées et d'une section rythmique revitalisée qui insuffle une énergie et une profondeur nouvelle à leur musique. Il en résulte un recueil puissant de morceaux de rock progressif mélodique et épique, inspiré par l'astronomie, l'exploration spatiale et la volonté inébranlable de l'humanité de repousser ses limites. Long Earth.

Partons maintenant en Pologne avec l'album Through the Night Again du groupe de métal alternatif Only Son, qui est sorti fin avril en format vinyle, CD et numérique. Only Son poursuit son évolution musicale avec un album ambitieux qui élargit considérablement son spectre sonore. À travers 6 compositions puissantes et immersives, le quintet mêle hard rock, bien sûr, je dis bien sûr, c'est pas évident pour tout le monde, stoner rock, métal alternative et influence progressive dans une œuvre à la fois énergique et émotionnelle. Through the Night Again propose un équilibre entre riffs techniques et accrocheurs, refrains mélodiques, solos de guitare inspirés et atmosphère enrichie par l'utilisation de claviers, de pads et de textures sonores qui apportent une nouvelle profondeur aux compositions du groupe. Les différentes approches vocales renforcent encore cette identité renouvelée. Écoutons de suite Only Son.

Passons à un trio metal progressif britannique au nom de Redshift qui sont de retour avec l'album Dunderwire, sorti le 29 mai 2026 après Love of Entropy en 2023, qui explorait les grandes étapes de l'existence humaine à travers une approche conceptuelle ambitieuse. Le groupe poursuit son évolution en proposant six compositions qui mêlent puissance métallique, atmosphère progressive et réflexion sur notre époque. Le premier extrait dévoilé de Singer aborde notamment l'influence des algorithmes, du streaming, de l'intelligence artificielle sur la création artistique et notre consommation culturelle. À travers des paroles critiques et une instrumentation dense, le morceau interroge la place de l'authenticité dans un paysage musical de plus en plus façonné par les recommandations automatisées. Nous écoutons un titre de leur album sorti en 2023, Singularity Redshift.

Le Portal Tour du trio islandais du... je suis un peu perdu, ça y est. Donc oui, c'est du vintage psychédélique. Le groupe s'appelle The Vintage Caravan, d'ailleurs. Ils seront de retour en Europe fin 2026. Un concert est programmé à Paris le 14 novembre de Vintage Caravan.

Une tournée européenne de 11 dates est programmée fin 2026 par Alex Henry Foster and the Long Shadows. Un concert est prévu au Nouveau Casino de Paris le 12 décembre 2026. Alex Henry Foster est un auteur, compositeur, musicien et écrivain canadien originaire de Montréal, ancien leader du groupe post-rock Que Your Favorite Enemies. Il poursuit depuis 2018 une carrière solo accompagnée par son collectif scénique The Long Shadows. Sur scène, Alex Henry Foster and The Long Shadows sont réputés pour leurs performances habitées, improvisées et particulièrement immersives. Les morceaux peuvent dépasser les 20 minutes et évoluer différemment chaque soir selon l'ambiance et l'interaction avec le public. Le titre que nous allons écouter ce soir est un peu plus court.

Présence Rock, c'est fini pour ce soir. Alors en juillet, ça sera relâche. Nous nous retrouvons pour la prochaine émission mensuelle le mardi 11 août à partir de 20h. D'ici là, les découvrir de bonnes choses, des concerts, de la musique toujours. Allez sur le site internet progmania.com, bien sûr. Et écoutez Déclic Radio sur le 101.fm et le web www.declicradio.fr. À très bientôt.

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